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1: Bonjour à toutes et à tous et bienvenue dans les actualités francophones de l'après-midi sur Radio Vanuatu. Je suis Marie-Laure Ludvaune, ravie de vous accompagner pour ce point sur l'actualité en français. Fonction publique, le Public Service Day reporté à octobre. Le député de Torba, John Joseph, a confirmé à VBDC News, à la suite d'une décision du Conseil des ministres, que le Public Service Day de Torba aura lieu en octobre. Il a expliqué que l'événement avait été reporté en raison de l'incident impliquant le MV Matsui. Climat, El Nino pourrait se renforcer. Les conditions liées à El Nino, avec une longue période de sécheresse, pourraient s'intensifier et entraîner des conditions beaucoup plus sèches dans les mois à venir. La division du climat du département de météorologie indique que les signes observés dans l'océan et l'atmosphère du Pacifique montrent qu'El Nino continue de se renforcer. Il y a plus de 90% de chances qu'El Nino continue de se renforcer au cours des prochains mois. L'une des principales préoccupations concerne la faible quantité de pluie qui pourrait entraîner des pénuries d'eau dans plusieurs îles. Eau, un nouveau système pour Tasiriki. L'agence Adventiste d'aide et de développement du Vanuatu a inauguré une nouvelle amélioration du système d'approvisionnement en eau dans le village de Tasiriki, dans l'ouest de Santo. Actualité régionale, le premier ministre fidjien, Sitiveni Rabuka, affirme qu'aucune date précise n'a encore été fixée pour les prochaines élections générales. Les élections doivent avoir lieu au plus tard le 6 février 2027. Selon lui, la date dépendra notamment des travaux du Parlement sur la Constitution de 2013 et des préparatifs des autorités électorales. Côté sport football, Vanuatu United FC renforce son effectif pour la deuxième édition de l'OFC Pro League avec la signature de 4 nouveaux joueurs. En football féminin, l'équipe féminine du Vanuatu a battu la Nouvelle-Calédonie 5-0 lors de la MSG Prime Minister's Cup 2026 à Suva aux Fidji. Après leur défaite lors du premier match, les Vanuatu Women signent ainsi leur première victoire. L'entraîneur Emerson Alcantara s'est dit satisfait et assure que l'équipe continuera à bien jouer jusqu'à la fin du tournoi. Et pour clore ce bulletin, la météo. Un ciel nuageux est prévu sur l'ensemble des îles avec du vent et quelques faibles pluies. Des vents de sud-est modérés à forts sont attendus. Température maximale 24 degrés Celsius au sud et 28 au nord, minimale cette nuit 14 degrés Celsius au sud et 23 au nord. En mer, l'alerte au vent fort reste en vigueur avec une mer agitée et des vagues pouvant atteindre 3 mètres. Et voilà qui conclut ce bulletin d'information.

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